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Eh bien, c'est le monde en travers champs, et effectivement, le monde en travers champs, vous le savez, c'est l'émission de toutes les musiques du monde de Radio Divergence FM, et par conséquent, ben, on va aller dans un tout petit pays de la péninsule arabique, le Yémen. Alors le Yémen, c'est un tout petit pays, effectivement, mais c'est un pays qui a contribué énormément au développement de la musique arabe, parce qu'il a apporté pas mal d'innovations, pas mal de nouveautés, parce que, eh bien, ils ont pris en charge leur folklore, ils l'ont adapté un peu au goût du jour, bien souvent, et cela a donné des choses fort intéressantes. On va commencer avec un chanteur, Faisal Alaoui, et ce thème, Hawa El Ganj.

C'est donc Faisal Alaoui avec ce titre « Hawa El Gans ». Et cette musique, elle est interprétée lors de réunions entre hommes qui s'appellent, allez, c'est assez difficile à dire, mais ils se réunissent là donc pour réfléchir et contempler ou méditer. Ça s'appelle Magdara. C'est un rassemblement pour se détendre et mâcher du quat, tout simplement. On va passer à notre chanteur qui, lui, a une voix totalement différente, totalement rock. C'est Karama Mersal avec ce titre « Shabet Mahar ».

Après ce petit tour au Yémen, on va partir à l'autre bout du monde. On va partir en Australie, tout simplement, avec les deux sœurs Windred Wams, c'est le nom de famille. Il y a donc Mabel au violon et Ivry au violoncelle, un duo, et elles vont interpréter donc un titre folk, Sleep Like Walker.

Après ce moment de calme et de repos, donc dû au finlandais, excusez-moi, pas fait, j'allais dire finlandais, donc, comme je vous l'indiquais, d'Australie, des sœurs Mabel et Ivory Wardred Womans, qui ont pris pour nom, parce que leur producteur a trouvé que ça faisait un peu long pour tout dire, elles se sont appelées tout simplement le groupe Charm of Finches. Eh bien, on va retrouver un groupement aussi, là aussi, de musiciens qui vivent dans le nord de l'Europe, en Norvège. Ils ont souhaité s'appeler Bekaya. Ils ont enregistré l'album Diaspora, qui, contrairement à son sens original du mot, signifie dispersion. Eh bien, pour eux, c'est la notion de rencontre entre artistes norvégiens, certes, mais aussi d'autres artistes étrangers vivant en Norvège. On aura donc Mariama Endur, la Gambienne, Odrun Lichta Jonsoter d'Islande à la guitare électrique, Jo Faulkner Chansar à la basse, Isbous Susuko du Sénégal à la kora, Hans-Peter Schurdal, norvégien à l'oud, Sidi Kamara du Mali au djembé, Jason Nemon Arden, lui vient des USA, et évidemment la chanteuse, donc c'est Mariama Endur, mais aussi il faut dire que tous ces musiciens ont souhaité vraiment se rassembler et ont enregistré le titre Daga.

rencontre donc de musiciens étrangers vivant en Norvège et dans les pays du Nord avec ce titre donc tout simplement Daga. On va maintenant plutôt rentrer au centre de l'Europe, on va aller en Roumanie avec un trio totalement féminin dirigé par Alana Hunt, la violoniste. À ses côtés, il y aura donc Kiri à la basse, Sofia à l'accordéon pour donc ce titre. Elles sont prises pour titre, elles, à titre de groupe Vardos. Et le titre qu'on va écouter, c'est Zapora.

Détour par donc cette fois-ci eh bien, le Pakistan avec Oustad Sami. Il est considéré comme le plus grand chanteur pakistanais. C'est un spécialiste du khayal, l'art sophistiqué de l'improvisation classique hindoustani, avec ce titre que j'ai traduit donc en français, La paix pour tous.

Au Pakistan, il est vrai que c'est bien sûr un pays où les femmes n'ont pas souvent droit à la parole. Eh bien, l'une d'entre elles a pourtant réussi à se faire un nom au milieu donc de tous ces chanteurs. C'est Farida Khanum. Alors, elle est connue également sous le nom de Malika et Ghazal. Et elle a réussi donc à interpréter quelques titres qui ont émergé et qui ont réussi à passer autant à la radio qu'en enregistrement. Farida Khanum dit Jalana ka Behat.

Après, selon intermède pakistanais dû au chanteur Oustad Sahami et à la chanteuse Farita Khanoum, donc, qui était ici enregistrée en live, eh bien, on va retourner dans les pays de l'Europe du Nord et la Finlande notamment, avec Mimi Laaksonen à l'harmonium, Kirsi Vinki au violon et Antti Rasch au violoncelle, qui vont accompagner Emmi Quittinen, la chanteuse, pour le thème Marja Linna.

D'une extrémité de l'Europe à l'autre, on va donc partir au Portugal, tout simplement. Mais pas pour le fado, rassurez-vous. On va se retrouver donc avec le groupe Galandum Gandunei. C'est un groupe donc qui est originaire de Terra de Miranda, au nord du Portugal. C'est près de la frontière espagnole. Et ils vont chanter dans leur langue si particulière, le Mwandesa. C'est en fait une langue qui est en fait liée à la fois à la région de Léon en Espagne, mais également aux Asturies. Et on va écouter donc par ce groupe, donc Galandum Gandunei, le titre El Pandero.

Pour nous, Français, on pourrait croire que les chants polyphoniques se limitent donc à la Corse et au Pays Basque. Eh bien, sachez qu'il y a au centre de l'Europe d'autres pays qui ont développé ce type de musique, et notamment la Lituanie, avec ce qu'ils appellent là-bas les Sirtartines, tout simplement. Eh bien, quatre chanteuses originaires de Lituanie, d'Estonie et de Lettonie se sont rassemblées sous le nom de Baltic Sisters, et elles ont enregistré le thème Sviris Svira.

Et nous allons donc terminer l'émission, notre retour à notre fil conducteur, le Yémen, avec le joueur de oud Natik Awayez. Il va être ici accompagné par Eima Azour au violon, le bouzouk de Tamer Abdou Ghazaleh, tout simplement pour un titre qui fait référence à la ville d'Aden, mais donc en yéménite, ça se dit Adan.

Et bien voilà, c'est donc la fin de l'émission du Monde à travers champs. La semaine prochaine, allez, on va se faire un petit voyage, mais cette fois-ci, on va le faire au Brésil. Mais je vous le dis, hein, pas de samba et pas de bossa nova.

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2: 7 juin 2012.
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1: Merci Elsa pour cette présentation très généreuse et merci aussi à Rosa Plana et Diane Dussault pour m'avoir invité à faire et à donner cette conférence sur un des axes majeurs de mes recherches. Pour répondre à la question et pour décontracter l'ambiance, je me suis intéressée à l'Antiquité très jeune, à la suite d'un voyage à Rome que mes parents m'ont fait faire quand j'avais plus ou moins 10 ans. À partir de là, j'ai développé une passion pour l'archéologie et pour l'aspect matériel de l'Antiquité. J'étais vraiment charmée par les monuments et j'ai orienté ma formation sur l'Antiquité. Donc, j'ai fait les Liceo Classico en Italie. Je me suis passionnée par la littérature antique, et donc j'ai suivi un cursus en lettres classiques, et à la suite, je me suis formée en archéologie pour intégrer après en thèse, comme ça disait, l'approche sur la physico-chimie du patrimoine, donc l'archéométrie. Donc j'ai une vision de l'Antiquité large, j'espère de pouvoir la partager au cours de cette conférence et de pouvoir exprimer ma passion aussi pour mes sujets de recherche. Comme a été dit par Elsa en introduction, je vais vous présenter en particulier la recherche sur la polychromie et les couleurs perdues des sculptures de l'Antiquité, avec un focus particulier sur l'Antiquité romaine, parce que je m'occupe en particulier de l'époque impériale romaine. Il y a un sens tout particulier de parler des couleurs des sculptures sous l'invitation d'université, de cette université qui a une grande collection de moulages. Et les moulages, en effet, reflètent bien la conception esthétique que nous avons reçue de la sculpture antique. Architecture et sculpture sont valorisées pour et par leur nature formelle. La dimension chromatique est négligée ou effacée. Par contre, on sait très bien que grâce à l'attention de plus en plus croissante donnée à l'aspect chromatique, nous, chercheurs et visiteurs des musées, sommes tout conscients que les statues étaient peintes et parfois leur couleur se conserve de façon fragmentaire et lacunaire, comme par exemple sur la tête féminine en marbre des Paros qui a été retrouvée à Athènes dans l'Odéon d'Hérode Atticus et qui date du IIe siècle après, et qui vous voyez dans la diapositive. Les yeux de cette tête sont en ivoire, l'iris en pierre foncée, les sourcils et les cils sont en métal, il reste juste des petits fragments qui ont été détectés à l'analyse chimique, et vous voyez mieux les cheveux qui sont roux, et ils ne sont pas en rouge, et aussi ils sont partiellement dorés. Ces éléments chromatiques et les matériaux précieux qui sont utilisés sur cette statue contribuaient à donner un aspect idéalisé à cette tête qui était une tête acrolite, donc était une partie d'une statue en marbre, d'une statue qui était construite en partie en matériel périssable. Et cette tête est une tête idéalisée. La polychromie contribuait à donner cet aspect à la statue. Donc, étudier la polychromie signifie étudier ses traces et leur signification pour essayer de valoriser la nature picturale et polymatérielle de la sculpture. Polychromie, en effet, est un néologisme utilisé pour la première fois par Quatremer de Quincy, et signifie polychroma, donc des polus, beaucoup, et chroma, couleur. Donc, la multiplication des couleurs, la multiplicité des couleurs qu'il y a sur les statues. Mais, malgré cette conscience, nous continuons à voir et à percevoir les sculptures comme blanches. Bien que dans les sources anciennes qui décrivent les œuvres ou dans les cahiers des fouilles au moment de leur découverte, les couleurs ont été signalées et parfois aussi reproduites. Et donc, pour vous illustrer cet aspect, j'ai choisi un exemple, l'exemple donné par le groupe d'Oulaokon, qui est une copie romaine en marbre de sculptures grecques antiques en bronze, représentant les prêtres troyens Laocoon et ses deux fils attaqués par des serpents. C'est une statue qui est attribuée à Gésandros, Polydoros et Anténodoros, selon Pline l'Ancien. Selon la critique la plus récente, cette statue est attribuée à la période julio-claudienne et Pline en décrit une copie dans la maison de Tibère à Rome. Il dit qu'elle est l'œuvre la plus remarquable pour ses caractéristiques plastiques et picturales. Donc, il remarque aussi la présence, probablement, des peintures sur la statue. Des reproductions colorées de la même scène du mythe sont connues jusqu'à l'Antiquité tardive, comme vous les voyez toujours sur la diapositive. Dans les témoignages de la représentation du Vergilius Vaticanus, qui est daté autour du 400. Cette sculpture a été découverte en 1506 près de la basilique de Sainte-Marie-Majeure à Rome et est attribuée au groupe décrit par Pline, déjà par San Gallo et Michelangelo au moment de la découverte. Les récits de San Gallo et les premières reproductions des Cyril de Villèle et des Dante documentent la présence des couleurs et des détails, par exemple les détails des yeux. Vous les voyez ici et ici. François Querel a dédié un article entier à ces détails et les yeux de Laocoon sont en effet représentés comme celui du devant aveugle. Ce qui souligne donc aussi les commentateurs d'Homère comme Quintus de Smyrne. Ce regard est donc dessiné avec un souci de réalisme par les peintres du VIe siècle au moment de la découverte. Et les yeux sont présentés vers le haut et l'iris et la pupille positionnés près de la paupière. Cette façon de rendre les yeux soulignerait donc les rôles du devant aveugle, frappé par les dieux, mais aussi inspiré par eux. Et donc, les regards de Laocoon, qui s'abandonne à son destin malgré sa douleur, prend tout son sens lorsque l'on compare à celui du compagnon d'Ulysse, qui vous voyez à côté dans la diapositive, et qui est saisi par les cheveux par Scylla dans les groupes sculptés d'Esperlonga. Résidence des Tibères, attribuée au même sculpteur. Donc, si vous voyez, regardez la forme des yeux des deux personnages est très similaire et destinée à exprimer la douleur. L'iris et la pupille, par contre, sont centrés et montrent aussi les sentiments d'effroi dans les compagnons d'Ulysse. Cet exemple donc, souligne que les finitions picturales sur les sculptures venaient prolonger et compléter les travaux de la plastique. Elles donnaient du sens à l'image. Pourquoi alors on les a effacées? Et pourquoi nous sommes confrontés à des statues blanches ou des collections de moulages blancs dans les musées? Deux facteurs influencent la perte de la couleur. La première est l'absence d'entretien des couleurs qui commence pendant l'Antiquité tardive, quand les statues sont considérées des idoles vides. Et effectivement, l'un des éléments qui donnait aux idoles l'apparence des vies était la couleur qui animait les statues. Ça, c'est aussi Lucien, il y revient en disant que c'est la couleur qui donne vie aux statues. Et cette couleur qui donnait vie aux statues n'est plus entretenue au moment dans lequel il y a une critique contre les idoles. En passage d'Arnob, qui est un auteur qui se positionne entre la fin du IIe siècle et les débuts du IIIe siècle en Afrique, explique bien cette position des apologètes chrétiens au début du IIIe siècle, donc des pères de l'Église qui défendaient leur position contre les idoles classiques, les statues polythéistes. Et il démontre l'inanité des statues polythéistes par rapport à la nouvelle religion. Donc je vous lis les passages parce qu'il vaut plus que 10 mots. Considérez donc ces statues qui semblent respirer, dont vous touchez les pieds et les genoux en les priant. Ne voyez-vous pas que tantôt elles s'effondrent sous les gouttes des pluies, tantôt elles se dégradent sur la rouille qui les ronge. Qu'exposées à la fumée des parfums, elles perdent leur couleur et noircissent. Et qu'enfin, lorsqu'elles ont été laissées trop longtemps et abandonnées, elles perdent leur apparence et se dégradent sous l'effet de la rouille qui les dévore. Donc, c'est à ces moments qu'il commence effectivement un effacement par manque d'entretien des couleurs. La deuxième raison pour laquelle on a des statues blanches dans nos musées, c'est le fait qu'on a eu une théorisation esthétique qui est due à l'idéal blanc de la sculpture qui a été mise en place à la période de la Renaissance. Donc, cette théorisation commence à partir des écrits de Luca della Robbia et de Vasari au XVe siècle et au VIe siècle. Ils diffusent dans leur écrit la théorie selon laquelle les blancs est l'idéal pour la plastique. Et naturellement, cela engendre non seulement la création de nouvelles plastiques blanches, mais aussi l'effacement des couleurs sur les sculptures anciennes et dans les grandes collections qui s'est créées dans les familles, notamment des Médicis ou d'autres. Si vous voulez approfondir cette théorie, vous pouvez lire l'article qui est cité dans la diapositive. Cette théorisation a été renforcée dans un deuxième temps pendant les néoclassicismes et en particulier par Winckelmann. Dans son Histoire de l'art de l'Antiquité, en 1764, il établit l'idéal formel dans l'art grec du Ve siècle. Et dans cette théorisation, il établit que la blancheur de la sculpture de cette période souligne la pureté de la plastique. Et donc, il arrive à dire que la couleur existe, mais dans la sculpture qui est perçue un peu comme barbare. Et donc, dans la sculpture aussi romaine et dans la sculpture étrusque. Et cette présence de la couleur montre la divergence et la décadence par rapport au canon. Dans cet article que je vous ai mis pour approfondir, si vous voulez, Olivier Primavesi mentionne comment Winckelmann a eu des contacts directs dans les découvertes des Pompéi et il a vu directement des sculptures colorées. Et comment, en particulier, il était choqué par la présence des couleurs, devant les couleurs d'un Artemis, et perturbé par sa présence, il invitait les fouilleurs à effacer les couleurs. Donc, à la suite de cette théorisation, des œuvres comme celles que vous voyez dans la diapositive, en bas-relief, Historiae Polycom, donc des sarcophages étrusques, sont jugées barbares, dans certaines manières, ou étrangères au canon classique. Et dans les découvertes postérieures à Winckelmann, les statues qui portaient et présentaient des couleurs, comme par exemple la Livia de la Villa dei Misteri des Pompéi, qui vous voyez représentée ici à son état des découvertes en 1901, présente des couleurs, mais ces couleurs n'ont pas été entretenues, conservées et valorisées. Donc vous voyez la statue à l'état actuel. Donc, elle a perdu ses yeux. Les voiles ont été restaurées de façon inopportune. Et aussi, la couleur sur les mèches, la couleur des mèches des cheveux, a perdu des détails importants. Cette perte est une perte importante parce qu'en antiquité, la couleur a une valeur majeure. Et c'est une perte pour l'interprétation sémantique des images. Surtout, si on considère la théorie de la vue selon Galien et selon la conception grecque. Galien est un médecin qui exerce sa profession au tournant du IIe siècle et naturellement, il théorise une théorie qui est déjà dans la médecine grecque. Selon la théorie de la vue de Galien, l'objet propre de la vue, qui est aussi appelé son objet premier, est la perception des couleurs. Donc, on perçoit tout d'abord la couleur et non pas la forme ou la grandeur de l'objet. Et donc, c'est à travers la perception des couleurs qu'on arrive à concevoir la forme. Les catégories de l'histoire de l'art se sont créées exactement à l'inverse et donc détournent, dans certaines manières, la pensée antique. C'est pour cela que l'étude de la polychromie se sont développées pour essayer de valoriser la couleur. Et donc, pour contraster les idées de Winckelmann, Quatremer de Quincy a commencé à initier ses études sur la polychromie, et il a formulé les mots polychromie à propos de l'étude du Jupiter olympien, qui reprend naturellement les sources antiques et qui fait en proposition de la restitution de cette statue chryséléphantine, donc qui était dorée et en ivoire, et qui était la statue des cultes du temple d'Olympe. Malgré cette étude qui a été réalisée en 1815, donc dans une vague aussi romantisme contraire au néoclassicisme, on n'a pas eu des suites immédiates dans les études de la polychromie. Et on a négligé l'aspect chromatique, on a basé la recherche sur la statuaire et l'architecture antique sur la critique des copies et l'identification du type formel, qui est sans doute quelque chose de très utile pour classer chronologiquement les statues, mais qui néglige un aspect très important de la perception de ces œuvres. C'est seulement à partir des années 80-90 que des études systématiques sur la polychromie ont commencé. Et la polychromie comme sujet a pris place pour essayer de démontrer l'existence de la couleur et contraster les principes reçus par Winckelmann. Donc l'objectif premier de la recherche a été celui de démontrer la présence de la couleur sur les statues. Comment ? En essayant de collecter et faire des corpora des exemples bien préservés. Et naturellement, pour la Grèce archaïque, pour certaines périodes, on a des exemples bien préservés. Pour Rome, moins, parce qu'il y avait aussi un goût pour la copie et parce que les goûts pour la polychromie, c'est plus ambigu. Mais on a commencé à collecter tous les exemples bien conservés. Vous voyez un exemple d'un statut à Rindou Chrysoléphantin, qui est celui de la Vénus au bikini des Pompéi, qui montre bien comment effectivement des exemples des statues polychromes bien conservées sont encore visibles dans les musées. On a aussi essayé de répertorier et collecter toutes les sources iconographiques démontre la représentation des statues dans les peintures antiques. Là, vous voyez un exemple d'une peinture des Pompéi qui représente la statue d'Artémis et qui est tirée d'une thèse, c'est la thèse des Mormons, qui a collecté effectivement toutes les sources de la peinture qui représentent les statues représentées sur la peinture romaine et en couleur. Et aussi, une autre série de publications a collecté et essayé de sonder les gestes du peintre qui peignait les statues et de collecter les sources anciennes qui citent directement les phénomènes de la présence des couleurs sur les statues. En particulier, ce sont l'étude des Primavesi et dernièrement des Friedrich Henkel. C'est seulement grâce à l'avancée dans les techniques d'analyse physico-chimique pour les patrimoines culturels que le corpus des statues peintes a pu être élargi. Parce qu'un protocole analytique pour étudier les couleurs perdues a été mis en œuvre. Et il s'agit d'un protocole que je vais vous détailler après. Mais comme vous voyez déjà dans les images de la diapositive, en regardant la même sculpture sur des conditions de lumière différentes, vous pouvez voir des fluorescences différentes. Et donc, ces fluorescences différentes donnent les traces de la présence des couleurs. On est allé au-delà de ça, en regardant ces traces au microscope et en faisant des analyses physico-chimiques pour détecter la matérialité des pigments et pour être sûr qu'il s'agit des traces anciennes et non des repeintures modernes. C'est à partir de la mise en place de ces protocoles physico-chimiques que les premiers projets initiateurs et un network international s'est créé autour de ces sujets. Les projets fondateurs ont été celui de la Glyptothèque de Copenhague, qui a été dirigée par Jan-Stub Ostergaard, celui au musée de Munich, dirigé par Vivensen und Rurlich Brinkmann, et celui du musée du Vatican, dirigé par Paolo Liverani, qui, vous voyez de la diapositive, en train de discuter avec Ulderico Santa Maria pendant qu'il il réalise la version peinte de l'Auguste de Prima Porta, qui maintenant vous voyez sur vos manuels d'histoire de l'art. Et à partir de ces premières expériences, s'est créé un groupe, un network international, autour des premiers chercheurs qui ont travaillé sur les sujets, notamment Kralis Blum, Hopper Brinkmann, Philippe Jocquet pour la France, qui a été l'auteur de ce livre écrit en français sur les sujets de la polychromie, Les mythes de la Grèce blanche, histoire du rêve occidental, et qui est encore actif dans les chantiers des Delphes et des Délos. Et aussi Marc Abbi, Liverani et d'autres chercheurs. C'est un network très actif qui organise des colloques internationaux tous les deux ans. On vient d'aller au Getty pour présenter nos recherches. Et il a un site internet que vous pouvez consulter. Vous pouvez avoir les nouvelles sur ces sujets. Les résultats majeurs de cette recherche ont été la réalisation des bases de données aussi en open access sur les études sur la polychromie, notamment la base de données la plus consultable, la plus facile, est celle de la Glyptothèque de Copenhague, et aussi des premières synthèses sur les sujets et aussi la multiplication des projets en cours, parmi lesquels il y a les miens et celui d'autres chercheurs. Et aussi, parmi les résultats majeurs, on a eu des restitutions ou reconstitutions ou provocations des statues en couleur, sur lesquels il y a un grand débat, parce que, naturellement, les traces, comme vous verrez dans la deuxième partie de la conférence, sont très lacunaires et très faibles. Et donc, c'est très difficile pouvoir rendre l'aspect chromatique que les statues, effectivement, avaient. Une autre acquis récente dans la recherche est celui d'avoir intégré aussi la polychromie dans son contexte, dans les cadres de l'architecture, et de ne pas voir les sculptures en dehors du contexte polychrome. Et donc, c'est commencé à intéresser aussi à la polychromie dans l'architecture. Donc, quand on doit établir un projet de recherche, comme j'ai fait au moment comme Elsa Roca l'a rappelé, je me suis investie dans l'étude de la polychromie du corpus de Bardot, il faut connaître quelles sont les lacunes et les questions ouvertes. Et donc, il m'est semblé que c'était naturellement une recherche très riche et en plein essor, mais que toutes les réflexions sur les polychromies étaient fondées sur une étude numériquement très limitée des statues. Pour les monts romans, il s'agit des 150 statues, donc c'est presque rien par rapport au potentiel, et toujours des statues exceptionnelles, qui sont l'Auguste de Prima Porta ou d'autres statues qui proviennent des collections et sont souvent décontextualisées. Comme moi, je suis un archéologue, je suis très liée au contexte et au contexte des provenances. Donc, rares sont les études qui considèrent les contextes. Et il y avait aussi un manque systématique d'études dans le territoire. Pourquoi cette question est importante? Parce qu'on ne peut pas saisir quelles sont les questions d'atelier, des circulations d'œuvres d'art, des matériaux et des techniques, qui pour un archéologue sont fondamentales. En plus, j'ai remarqué qu'il y avait une discrasie entre les recherches en archéologie et histoire de l'art et les recherches sur l'histoire culturelle de la couleur, qui sont très riches aussi, mais souvent avec une approche très littéraire, fondée sur la sémantique des mots et sur l'utilisation de mots. Et il y avait une absence d'études socio-religieuses de la couleur. Donc, quelle signification, effectivement, avait cette couleur quand c'est donné la peine d'aller rechercher? Quelle signification sociale avait la matérialité de la couleur? Et en devant m'occuper particulièrement de la polychromie à l'époque romaine, je me posais la question si, par rapport à l'époque grecque, pour lesquelles les études de la polychromie sont bien plus diffusées, bien plus fondées, il y a un corpus bien plus élargi, s'il y a une différence entre la polychromie grecque et la polychromie romaine, et comme la statuaire romaine est née sur la copie de la statuaire grecque, s'il y avait une spécificité de la polychromie romaine, et donc quelle était l'évolution de l'utilisation des couleurs à l'Antiquité romaine et à la période tardive. S'il y avait en effet un goût pour les supports matériels des statues, les marbres et les métals, qui pouvait exprimer donc un statut social et religieux. Et en particulier, cette réflexion naît d'un passage d'Épline, qui peut être évalué de façon ambiguë, qui je vais vous lire aussi. La peinture qui transmettait à la postérité la ressemblance la plus parfaite des personnages est complètement tombée en désuétude. On consacre des écussons de bronze, des effigies d'argent, insensibles à la différence des figures. On change les têtes des statues et la déçue depuis longtemps court des vers satiriques, tant il est vrai que tous aiment mieux attirer les regards sur la matière employée que se faire connaître. Donc, cela dit bien que la peinture qui représente la réalité matérielle, la peinture mimétique, commence à tomber en désuétude parce que c'est plus important d'utiliser des matériaux précieux pour se représenter et pour représenter son statut social. Donc, je me suis demandé si effectivement il y avait des différences dans l'utilisation de la polychromie. Et cette idée a été renforcée en travaillant sur les corpus statuaires du musée de Bardot, en particulier parce que sur les portraits auxquels a été confié les premiers volumes. Parce que dans les 25 portraits que j'ai pu étudier, seulement 7 ont une représentation de la polychromie qui est anthropomorphe, réaliste, avec la peau effectivement de la couleur de la carnation, les lèvres rouges, les cheveux ou blonds ou noirs, et les yeux noirs ou bleus. Les autres, 18, ont une peinture qui n'a rien à voir avec la réalisation de la réalité, mais imite les matériaux. En particulier, imite probablement les matériaux précieux. Donc, on a des statues qui sont entièrement peintes en jaune pour imiter probablement les bronzes polychromes. Et vous voyez un exemple, après on va détailler, l'exemple de la tête de Julia Domna, qui vient de la collection de Bardot, et qui présente des traces de jaune sur tous les visages, les cheveux et les yeux, sans distinction entre les parties anatomiques. Et vous voyez en bas de la diapositive les micrographies qui montrent la peinture jaune en lumière blanche et en lumière UV. Cette tête de Julia Domna et Julia Domna est aussi représentée en peinture sur d'autres supports, comme par exemple dans les tondeaux de Berlin. Et vous voyez que là, elle est représentée brune, avec incarnation avec la peau de, beige, et les yeux noirs. Donc les contrastes entre l'utilisation de, cette, de la couleur sur statue et de la couleur sur peinture, dans ces cas-là, est flagrant. Donc pour suivre cette idée, j'ai constitué, comme on fait toujours dans un projet de recherche, un corpus et des méthodes. Et je vais vous détailler dans la deuxième partie de la conférence, effectivement, quelles sont les méthodes qui sont utilisées dans l'étude de la polychromie et quels sont les résultats obtenus sur ces corpus. Donc, l'idée était celle, effectivement, de faire une analyse sérielle de la polychromie et utiliser un protocole physico-chimique uniforme sur plusieurs collection muséale. Donc, appliquer une analyse physico-chimique non invasive pour, qui évite donc des prélèvements de la matière première, de la matière colorée sur plusieurs collections muséales, notamment les collections royaux, des musées royaux de la Belgique, du musée Saint-Raymond de Toulouse, du musée départemental d'Arles, deux collections italiennes, du musée archéologique de Milan et des collections du musée de Ravenne, et où tout était né, les musées du Bardot et d'autres collaborations avec l'IMP. Cet corpus permettait une analyse sérielle et a permis une analyse sérielle pour essayer de saisir l'évolution des codes chromatiques. Et donc l'originalité de la démarche par rapport aux autres études sur la polychromie est celle de proposer une analyse en série pour avoir l'évolution des codes et pour essayer de comprendre comment ces codes chromatiques évoluaient, entre les, surtout à l'époque impériale, entre les 1er et les 6e siècles. Comme vous les voyez par la frise chronologique, j'ai choisi des ensembles qui embrassent toutes les catégories des sculptures sur la fourchette chronologique sondée et qui ont un contexte des découvertes connues. Les résultats de ce projet qui est naturellement en cours sont partiels et il s'agit seulement d'une étude qui a été commencée, comme a dit Elsa Roca tout à l'heure, en 2015. Et j'ai pu étudier 109 sculptures sur les 600 pentes repérées sur les corpus. Pour les questions d'effectivement étudier en territoire, grâce à la collaboration dans les corpus des sculptures du musée de Bardot, j'ai développé l'étude d'un territoire échantillon, qui est celui de l'Afrique proconsulaire, à travers la collection du musée de Bardot, qui rassemble les sculptures des plus importantes villes de la région. Donc, comme vous voyez sur la carte, il s'agit des sculptures des Carthages, mais aussi des Boularéja, des Touga, des Toubourbeau, qui sont rentrées dans les collections du musée de Bardot avant la création des musées régionaux et lors de la réalisation des grandes fouilles dans cette région. La collection est donc représentative de cette province de l'Empire. Et la provenance des marbres, l'épigraphie et les épaves témoignent aussi que les œuvres étaient importées de tout l'Empire, donc Grèce, Asie mineure, Italie. Et donc, cette collection en particulier, que mon mentor m'offrait à ce moment, était une collection vraiment représentative de la production de l'Empire. Et là, vous voyez juste des photos du début de projet dans lesquelles on mettait en effet en œuvre les protocoles d'analyse et on testait ces protocoles d'analyse dans les musées, et qui montrent aussi comment on travaille effectivement sur place sans déplacer les œuvres et avec des méthodes non-invasives. Quelle est la méthode mise en place? C'est important, jamais séparer les sciences exactes et l'archéologie. Donc, tout d'abord, il faut faire une analyse formelle et contextuelle de la statue. Et donc, il faut connaître les contextes des découvertes, et ça, c'est très important et parfois très difficile, parce qu'il s'agit des fouilles anciennes, donc il faut fouiller dans les archives, connaître les lieux de provenance, et essayer de comprendre si les contextes des découvertes correspondent au contexte des expositions. Parce que souvent, les statues en antiquité étaient désacralisées et défonctionnalisées et collectées dans certains bâtiments, et donc elles n'étaient pas dans leur emplacement d'origine. Ce sont donc des questions différentes à évaluer. Vous voyez dans la diapositive un exemple qui concerne les statues retrouvées dans les cisternes de l'Odéon de Carthage, contexte qui a été étudié par Héloïse Letellier. Et dans ces contextes, les statues étaient toutes collectées à l'intérieur des citernes. Probablement, ces statues ne sont pas des statues destinées au décor de l'Odéon, mais elles provenaient des différents monuments. Et à travers l'étude de la polychromie, et aussi à travers l'étude typologique, on peut commencer à faire des groupes, des provenances. En particulier, par exemple, sur cette statue, qui est un statue d'un personnage privé représenté comme un empereur, c'est que dans la littérature allemande, on appelle les Kaiserportrait, donc un portrait d'empereur, mais d'un personnage privé, et qui utilise, comme vous voyez dans la diapositive, deux types officiels des représentations de l'empereur, parce qu'un personnage, un empereur ne pouvait pas choisir entre 10 000 types, et les sculpteurs ne pouvaient pas choisir entre 10 000 types de statues, mais ils avaient des types figés qu'ils devaient respecter. Dans ces cas-là, on a la superposition des deux types, qui sont des types classiques d'Adrien, et on a aussi la présence d'un polychromie qui présente la dorure. Et donc, cette dorure sur la barbe démontre ultérieurement et renforce la représentation idéaliste et idéalisée de ces personnages. D'autant plus que la dorure était en effet des polychromies que pas tout le monde pouvait se permettre, mais seulement était permise à l'empereur post-mortem, avec des rares exceptions, et pour les personnages privés, était validée sous senatus consultus, donc avec en loi du Sénat, et aussi validée par les flamines, donc par les sacerdots de la Provence. Donc, c'est quelque chose de très significatif parce que ça nous dit que c'est un personnage privé très important. C'est pour cela que ce type de résultats, on peut les avoir seulement avec l'analyse formelle et contextuelle. Quelle est la deuxième étape de la méthode? Consiste dans l'analyse microscopique et l'analyse physico-chimique. Donc, on a une analyse contextuelle et formelle qui est suivie pour chaque œuvre par la documentation des traces de couleurs en microscopie et à travers les techniques d'imagerie, qui sont des techniques d'analyse physico-chimique compositionnelle, à savoir qui donne des indications sur la composition des pigments, et structurelle, donc on donne les compositions sur la structure de la matière. Et donc, elles permettent aussi de détecter la nature des pigments. Donc, on commence par une détection des traces visibles à l'œil nu. Là, je vous ai mis un exemple de la danseuse du théâtre d'Arles. Et si vous regardez la statue dans son ensemble, vous ne remarquez pas la couleur. Mais si vous regardez les détails, en particulier dans les parties pas polies, vous commencez à remarquer des traces de couleurs. Ici, ou dans les creux du drapé, vous remarquez des traces de couleurs. Naturellement, on fait un mapping de toutes ces traces de couleurs. Après, on procède avec une imagerie qu'on appelle l'imagerie multispectrale. Et donc, on travaille dans une tente, dans une chambre noire, qui permet d'avoir des conditions de lumière stables pour effectivement observer à nouveau, donc sous lumière ultraviolette et sous lumière IR, infrarouge, les différents éléments de la statue. Par exemple, dans cette statue de Drusus, qui a été remaniée à l'Antiquité tardive, vous voyez dans les yeux la présence d'une luminescence à l'intérieur de l'iris. Ou encore, par exemple, dans cette tête qui est un portrait, qui est dite portrait de Lucy Lam, mais qui est en réalité une tête idéale, vous voyez les traces des sourcils ou les traces des yeux et des cils détectées à nouveau. D'autres cas sont plus spectaculaires, je vous en montre deux. Donc, par exemple, dans la faustine en Cérès, du musée du Bardo, statue retrouvée dans la cella de Boularéja. Vous voyez la présence d'une bande décorée, légèrement visible à l'œil nu, qui est bien visible à nouveau. Ou encore la présence sur ce type de statue qui est la petite herculanaise et qui vient du Forum de Formia. Et vous voyez qu'on n'a rien de visible à l'œil nu, mais que regardez en IR, vous voyez la présence des bandes des couleurs. En particulier, les types de fluorescence que vous voyez détectent déjà des pigments. Donc on sait qu'en orange, on a des pigments en lac de garance et que, par exemple, en IR, on voit les bleus égyptiens. Et donc, cela nous donne déjà une gamme chromatique. Là où nous avons repéré ces traces, nous allons travailler en microscopie avec des microscopes portables. Et donc, vous voyez là des membres de l'équipe qui travaillent sur un sarcophage d'Arles avec des petits microscopes et qui détecte des traces de polychromie. Si on revient à la tête de Drusus qu'on regardait tout à l'heure, dans les yeux où on avait la fluorescence, on a pu détecter, par exemple, des traces de bleu et de rouge, qui ont deux types de fluorescence différentes et qui donnent des indications sur la présence du bleu et du rouge dans l'œil. Après, on procède encore en allant plus loin dans la matière, pour être sûr que ces pigments, que ces traces de couleurs ne sont pas des restaurations. Et donc, on fait des analyses chimiques avec la fluorescence portable, les ramans et l'IP spectrale. Et vous voyez ici, dans l'image, les types d'appareils qu'on déplace sur les différents chantiers et dans les musées. Et quel type de résultats on peut avoir? On peut avoir des résultats des cartographies, parce que nous, on travaille en mapping, avec la distribution des éléments chimiques présents sur la statue. Et donc, là, par exemple, la tête du portrait dite de Lucilla, qu'on était en train d'observer tout à l'heure, observée au microscope, on arrivait à détecter de la présence de la peinture rouge avec une légère brillance dont on n'arrivait pas à comprendre la nature. Et ici, si vous regardez les cartographies, vous voyez la présence du fer qui est sans doute lié à l'ocre, donc au rouge, mais vous voyez aussi la présence de l'or et du cuivre. Donc, ce sont des restes de la présence d'une dorure sur la chevelure. Donc, ça veut dire que cette dame était en statue idéale et qui avait les chevaux dorés. En plus, dans les yeux, on a retrouvé du bleu égyptien. Et cette fois-ci, pour être sûr que c'était du bleu égyptien, parce que la quantité de la matière était trop basse pour avoir une réponse parfaite à un XRF, on a fait un micro-prélèvement qui vous voyez là et qui est inférieur au micron. Donc, c'est vraiment un micro-prélèvement dans lequel vous voyez des grains bleus. Et ces grains bleus ont été analysés avec un appareil bien plus puissant qui est un TOF-SIMS, c'est-à-dire un 11 spectromètre des masses, qui permet donc de détecter avec précision les éléments minéraux et les éléments organiques. Donc on a pu confirmer la présence effectivement du bleu égyptien dans les yeux. Et donc restituer cette nature idéale de la sculpture avec cheveux dorés et yeux bleus. Naturellement, il s'agit, comme vous avez vu, des micro-traces. Donc, l'enjeu est celui de repérer toutes les micro-traces. C'est un travail très long. Pour étudier un statut, parfois, il faut 2 jours. Et alors, on essaye de s'alléger la tâche en mettant en place des nouvelles techniques. En particulier, avec Titien Bartet, nous sommes en train de tester une nouvelle technique, la technique de la photogrammétrie directement en multispectral pour effectivement avoir des résultats sur toute la surface de la statue. Là, vous voyez par exemple les travaux d'Hercule de Chirgin qui sont conservés au musée Saint-Raymond de Toulouse. Et vous voyez la modélisation en photogrammétrie sous différentes conditions de lumière. Naturellement, où il y a la fluorescence orange, vous avez bien compris qu'un UV, c'est de la laque de Garance. Et effectivement, on les détecte aussi à microscopie. Et que la fluorescence en IR blanche, c'est du bleu égyptien. Et on les détecte aussi à microscopie. L'avantage, c'est qu'on a la distribution. Et à partir de cela, on crée des modèles numériques dans lesquels on peut avoir effectivement les informations scientifiques intégrées pour essayer de restituer, d'avoir des modèles colorisés qui montrent les degrés d'interprétation. Et ça, c'est très important pour une démarche scientifique. Donc, quels sont les résultats préliminaires pour aller à la dernière partie de la conférence quels sont les résultats préliminaires sur matérialité, technique et perception? En particulier, on a des résultats sur 2 axes. Les résultats sur les techniques et les résultats sur la perception, donc sur la typologie des polychromies possibles. Donc, sur les techniques, on a pu repérer les tracés préparatoires et nous ont permis aussi de retracer la première phase de la chaîne opératoire du peintre des sculptures. Et sur plusieurs statues, sur plusieurs œuvres, nous avons repéré des lignes qui peuvent probablement être conçues comme des tracés qui sont en noir, en rouge ou en violet et qui préparent la pose de la couleur et orientent aussi la réalisation des clairs-obscurs. Vous voyez certains exemples ici, en microscopie toujours, et vous voyez les positionnements sur cette clipeus des Chirgin dans les drapés. Là, ici, vous voyez 2 autres exemples, un exemple particulièrement spectaculaire qui est celui de la Faustine en Cérès du temple de Boulareja. Et vous voyez que les tracés préparatoires sont débordants par rapport au programme sculpté. Après, la deuxième phase, c'est la pose de la peinture qui peut être posée directement sur les marbres ou sur un sulfate de calcium, ou sur un blanc de plomb, ou sur la calcite, comme vous voyez par les coupes que vous pouvez observer. Après, on a une large palette qui peut être des pigments simples ou des mélanges. Comme vous voyez ici, par exemple, vous voyez plusieurs grains des pigments différents qui sont mélangés. Et on a des couches picturales d'éther, donc des ocres, mais aussi des pigments pour des synthèses ou des pigments organiques et inorganiques. Donc, une large palette qui est très similaire à la palette utilisée pour la peinture murale. Et la palette est extrêmement variée et on a pu les détecter aussi du point de vue physico-chimique. Donc, on a des pigments rares comme la vanadinite, la mimétite, qui sont des pigments à portée de l'Iran. Donc, c'est des pigments qui démontrent aussi la richesse du commanditaire qui a réalisé et les degrés de richesse des commanditaires qui a réalisé la mise en œuvre de la statue. On a aussi des liants qui peuvent être à base des protéines, caséine ou jaune d'œuf. Ou il peut y avoir aussi des liants sans lien organique, mais directement à udotectoriaux, comme dit Pline. Ça veut dire qu'on a une technique similaire à celle de la fresque. Mais dans la plupart des statues, on trouve l'utilisation de la cire comme liant, et qui est aussi un des actes des thérapeia, c'est-à-dire d'entretien des statues, au moment de la préparation surtout des fêtes ou des pratiques rituelles pour préparer les statues. Une autre chose très intéressante du point de vue technique, c'est l'effet qu'on a une grande importance dans la réalisation des ombres, pour accentuer la tridimensionnalité des statues. Et ce qui, effectivement, donne l'effet d'illusion, des trompes d'œil, et donne l'idée de la présence réelle de la statue. Vous observez dans la diapositive différentes techniques qui sont d'un côté la superposition des couches picturales plus foncées, et il s'agit des couches translucides, donc c'est une technique similaire à celle de sfumato, et ou l'utilisation des points bleus, noirs ou violets pour faire des ombres. Comment on fait à savoir qu'il s'agit effectivement des ombres? Parce qu'on les retrouve dans les zones d'ombre qui souvent sont décalées par rapport au programme sculpté. Donc par exemple, dans cette coude colossale de la collection du musée de Bardot, vous voyez que les points bleus sont positionnés comme l'ombre projetée de cette plie. Ou, dans d'autres cas, comme ces pieds colossales, vous voyez les positionnements des points noirs, qui vous voyez ici dans la micrographie, et sont positionnés pour donner l'effet de mouvement du pied. Donc, sans doute, les ombres étaient très importantes dans les rendus des polychromies. Pourquoi regarder tous ces aspects techniques? Pour essayer d'avoir, en multipliant les données, des marqueurs de chronologie et des marqueurs géographiques. Donc, les diversités des gestes techniques ne permettent pas encore, à ces moments et à cet état de la recherche, d'isoler des pratiques d'atelier, mais si on organise les recettes dans l'espace et dans les temps, nous semble possible d'espérer, dans l'avenir, d'obtenir des marqueurs des chronologies et des provenances. Donc, vous voyez là l'exemple de la cire et de la technique du cirage qui est appelée ganosis et circumcilio dans les sources. Et on passe d'un cire appliqué à chaud qu'on trouve sur les statues hellénistiques. Dans mon corpus, on a les recettes qui sont expliquées par Pline et par Vitruve. Et donc, il s'agit de la cire à froid qui Pline et Vitruve appellent la cire punique, dont il décrit effectivement la recette, et d'un finissage et non polissage avec de la cire à froid, les candélés, qui est mentionné par Pline et par Vitruve, qui sont mentionnés par Pline et par Vitruve. Donc on retrouve effectivement les recettes des Pline et des Vitruve écrites au 1er siècle avant et après jusqu'au 3e siècle et pas avant. De même, la sériation géographique peut offrir aussi des perspectives. Donc, par exemple, la distribution géographique des différentes recettes d'application des dorures permet de contraster l'absence d'une préparation en calcite en Afrique et l'utilisation, par exemple, de la vanadinite et de la mimétite dans l'ère égyptienne. Donc, ces indications-là, si multipliées, peuvent donner des indications dans l'avenir des ateliers. Deuxième axe des résultats, qui peut-être est le plus passionnant, c'est celui sur l'aspect final. Donc, quel était l'aspect final de ces statues et pourquoi on utilisait toutes ces techniques-là pour effectivement mettre en place une polychromie si fine.

qui a des traces noires sur les chevaux répétées, qui a des traces à les yeux cernés en noir et les sourcils marqués en noir, du rouge dans l'interlèvre, et surtout un jeu d'ombre pour valoriser la plastique de la sculpture. Donc, on a une volonté dans ces statues de rendre la réalité. Le deuxième type est celui qui imite les matériaux, comme par exemple dans la Faustine du temple à l'Apollon de Boulard-et-Joie, on peut soupçonner un rendu chryso-éléphantin. Là, il s'agit d'une Faustine, donc d'une impératrice qui est représentée post-mortem, divinisée à l'intérieur d'un cella d'un temple, et qui est représentée en Cérès. Donc, elle est représentée avec un peplos, coutume grec, et des attributs qui sont typiques des Cérès. Et donc, c'est déjà un statut idéal et idéalisé. La polychromie qui a été étudiée présente source dans certains points, comme vous voyez, la présence d'une bordure rouge et aussi d'un décor sur les peplos qui est par endroits recouvert de dorures. Et donc on peut imaginer un rendu peut-être chryso-éléphantin parce que dans certaines parties, la polychromie non seulement n'est pas conservée, mais probablement on a un différent polissage, donc probablement n'avait pas été mise en œuvre, on avait les marbres apparents. Cette imitation des matériaux peut imiter donc les matériaux chryso-éléphantins, mais peut aussi imiter des marbres polychromes, des statues chryso-éléphantines, des bronzes et des dorures. Vous voyez ici un exemple de l'Isis de Carthage qui se rapproche au type ambigio morato, un marbre foncé, qui sont des marbres, des pierres dures, plus difficiles à travailler, et donc qui demandaient des ateliers plus spécifiques, et souvent les ateliers de ce type des productions sont des ateliers sous contrôle impérial. Donc, pouvoir imiter ces types de productions est en version, dans certaines manières, économique, mais qui a aussi les mêmes effets chromatiques et qui peut permettre aussi les mêmes effets sémantiques. Ce type d'imitation des marbres, on les retrouve aussi sur des éléments d'architecture, comme les piliers ou les clipéis, par exemple dans la villa des Chiragans, de la collection du musée Saint-Raymond de Toulouse. Et vous voyez qu'effectivement, les rendus chromatiques est très proche, probablement, à celui des sectilia, donc des décors en marbre, avec un marbre polychrome qui était très répandu à l'Antiquité tardive. Les troisième types, et qui est celui qui m'a posé des problèmes au moment de la documentation, et que j'ai appelé à couleur prévalente, est un type problématique et que est constitué par des bichromies ou des monochromies, comme par exemple la tête de Jupiter, qui vous voyez de la diapositive, et qui est du type horticoli, provenant probablement du temple capitolin de Milan, donc une autre statue avec finalité rituelle, et qui était entièrement peinte en rouge. Similairement à l'acrolite des Frégels, dans laquelle la peinture rouge est mieux conservée, et la signification de cette coloration peut être retrouvé dans un passage d'Épline qui avait été déjà étudié par John Scheid et qui rappelle l'habitude des censeurs de peindre en rouge la statue capitoline parce que le rouge est le symbole de l'impérium. Et donc, au moment aussi des processions triomphales, les triomphateurs se peignaient en rouge les visages. Donc, on trouve effectivement cet effet sur une statue capitoline qui pouvait être aussi, en dehors des Roms, peinte avec les mêmes effets chromatiques. Donc, la couleur pourrait représenter un air des compétences.

0: Nous pouvons aussi donc voir ces types de polychromie à couleurs prévalentes, par exemple dans une tête de Serapis qui vient du musée des Marimons et qui a la tête entièrement peinte en noir et les bustes entièrement peintes en jaune. Et cette bichromie pourrait souligner la nature solaire et funéraire du dieu. Et il s'agit d'une bichromie qu'on retrouve aussi dans la Chronica Mundi et dans la description de Clément d'Alexandrie de la statue. Donc, qui dit qu'effectivement, la statue était en bleu foncé, canos, et pouvait devenir noire, en décrivant les prototypes dont la statue de Serapeion d'Alexandrie. Donc, on peut retrouver effectivement des imitations des prototypes aussi sur les polychromies. Et ces trois typologies, donc imitation de la réalité, imitation des matériaux précieux, et à couleur prévalente avec valeur sémantique, ouvre naturellement sur des questions. Et donc, une première question est si, comme les modules, donc les dimensions de la statue et la typologie des statues, donc les types qui représentent un type idéal ou réel, la couleur peut exprimer les positionnements dans la dimension socio-religieuse à travers l'utilisation du partage des codes chromatiques entre homme et Dieu. Donc on a un degré de polychromie pour représenter les positionnements des personnages humains ou des divinités. Pourquoi cette question ? Parce qu'on a une polychromie idéal qui est exprimé avec une dorure partielle au total à travers l'imitation des statues dorées et des statues chryséléphantines, en polychromie qui peut être intermédiaire, donc qu'on a effectivement une représentation idéale mais avec des ombres projetées et par exemple les rendus des carnations, et en polychromie qui est anthropomorphe. Donc simplement la polychromie ajoute une couche de signification et crée des nuances dans la typologie des statues pour exprimer effectivement ce que les statues exprimaient dans les monts romans en positionnement social des divinités et des hommes. Deuxième question ouverte concerne les changements esthétiques qui peuvent avoir eu lieu sur la chronologie examinée. Donc, si on analyse les données chronologiquement, nous pouvons nous interroger sur un possible et progressif changement esthétique. Vous voyez les traitements statistiques. Et nous observons effectivement la prévalence croissante entre la fin du IIe et les VIe siècles des polychromies à imitation des matériaux. Donc, il y a une augmentation, et, une augmentation nette des polychromies à imitation des matériaux. Et donc, on confirme ce que Pline nous disait déjà au 1er siècle, qu'effectivement, on a l'utilisation et la volonté d'imiter avec la couleur des matériaux précieux pour probablement exprimer une signification sociale ou religieuse. Donc, il y a l'affirmation d'un goût pour une peinture qui valorise l'imitation des matériaux qui sont porteurs des significations sociales. Et ça, on les voit surtout à travers les cas de restauration. Donc là, vous voyez un cas de restauration de la couleur dans laquelle on a une première phase polychrome avec du rouge et du bleu et une deuxième phase jaune. Et on a plusieurs cas de ce type. Donc, je les ai répertoriés dans un article qui démontre effectivement ces passages chromatiques. On ne peut pas les dater parce qu'on n'a pas des moyens pour dater les couches, mais on peut l'attester. Donc, sans doute, c'est travailler sur les polychromies, ça veut dire aussi avoir un impact sur la médiation, le travail dans les musées et la formation des conservateurs, qui c'est un aspect extrêmement enrichissant pour le travail d'un chercheur, parce qu'on est toujours en contact direct avec les médiateurs. Et c'est une problématique qui a une certaine urgence. Parce que les couleurs, s'ils ne sont pas entretenus avec des protocoles de conservation, peuvent se perdre définitivement. Là, je vous montre deux images. L'un, c'est la Faustine en Cérès dont on a parlé, au moment du traitement et en 2020. Donc, vous voyez la dégradation des couleurs. Et là, vous voyez en bas les reliefs des Nicomédies tétrarchiques qui ont été découverts par Tounassaré. Et c'est au moment de la découverte et maintenant. Donc, c'est en certaine urgence, celle de préserver, de documenter ces couleurs, de mettre en œuvre des protocoles pour les conserver, pour réhabiliter l'idée que, effectivement, la couleur avait un rôle majeur dans la perception des antiques. Et naturellement, cela nous éviterait de se comporter comme il faisait les pères de l'Église à l'Antiquité tardive et qui ne soignaient pas leur statut. Donc il faut essayer de considérer ces couleurs et considérer les statuts. Donc c'est pour cela que je reviens à Darnob, qui j'ai cité au début. Donc avec cela, je vous remercie pour votre attention. Et je remercie toutes les personnes qui travaillent avec moi dans ces projets. Comme vous pensez, c'est un projet collectif et que je représente. Et je remercie encore de m'avoir invité à partager avec vous cette recherche. Et je vous signale la dernière publication que j'ai fait sortir sur ces sujets. Et qui concerne et qui résume d'une certaine manière les résultats du projet européen Marie Curie que Elsa Rocca venait de citer au début de la présentation. Merci beaucoup.
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basmati, disent les zombies, quand ils s'affolent pour ta vie, que tu la laisses filer.

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4: Et j'accueille maintenant notre invité de dernière minute, et il s'agit de Sylvain Vagnon, chercheur au LIRDEF, le laboratoire interdisciplinaire de recherche en didactique, éducation et formation. Bonjour Sylvain.
5: Bonjour. Et bonne année. Comprendre l'homme.
4: Alors, vous nous parlez aujourd'hui du prochain rendez-vous des mercredis.
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7: Une sorte de relativisme absolu.
4: La conférence de la charte des protons. Avec Corinne Martel, la Terre va entendre signe. L'école dans et avec la nature. Alors, qu'est-ce qu'on entend par là pour commencer?
8: Bah, on entend par là, en réalité, tout ce qui est possible hors de la classe.
4: Bienvenue à tous et toutes dans Allume la science, l'émission qui vous branche sur l'actualité des laboratoires de l'Université de Montpellier et de ses partenaires. Et en cette rentrée de janvier, nous vous souhaitons une très bonne année 2025. Peut-être faites-vous partie de la grande majorité de Français à avoir placé en tête de leurs bonnes résolutions le sport.
8: D'essayer de comprendre l'organisation
4: pour les salles de fitness qui enregistre généralement à cette période une hausse spectaculaire des inscriptions, comme l'avait souligné le patron du groupe Keep Cool dans les échos, annonçant une augmentation de 60% des inscriptions
8: de quelques années, mais qu'on va
4: alors si comme moi vous ne faites pas partie de ces motivés de la première heure déculpabilisés, la moitié d'entre eux ne fréquenteront plus la salle dans un mois et seulement 20% prolongera son effort jusqu'en octobre. Quelques-uns deviendront peut-être de véritables athlètes au point de vouloir se mesurer à l'épreuve reine, le marathon.
9: Oui, j'ai pensé dès le départ, j'ai pensé moi aussi à
4: au post-Covid, mais en fait c'est pas du tout nouveau cette question de l'école de la nature.
9: Le plus connu d'entre eux étant l'Ironman.
8: Oui, c'est ça, et c'est ce qu'on voudrait essayer de mettre l'idée
4: kilomètres de vélo avant de se finir tranquille pour un petit marathon sur 42 km de course à pied. Une folie créée en 1978 à Hawaï, dans un pays qui a aussi inventé le menu Big Mac super-sized. États-Unis, terre de contraste et de démesure. Alors avant de m'accuser d'une mauvaise foi manifeste uniquement motivée par ma paresse,

0: Je vous propose de vous intéresser à l'étude que nos invités ont menée.
1: On prend même l'exemple des jardins scolaires qui se développent extrêmement vite dans beaucoup
0: de précédentes études ont en effet déjà révélé que ce type d'exercice pouvait altérer momentanément les capacités cardiaques et pulmonaires des athlètes. Mais nos chercheurs, nos invités, ont émis l'hypothèse d'une association entre dysfonctionnement pulmonaire.
2: Alors cette question, vous l'avez développée vous dans un ouvrage qui s'appelle L'école dans et avec la nature, dont vous êtes co-auteur avec Corinne Martel. Est-ce que vous pouvez nous dire un petit mot sur Corinne Martel?
0: Alors, oui, alors vous êtes cardiologue au CHU Montpellier, Christophe Hédon, c'est bien ça?
3: Oui, ouais, Christophe Hédon, je suis cardiologue au CHU de Montpellier, physiologiste de l'exercice, et je m'occupe de tout ce qui a trait à l'activité physique et maladies cardiaques d'une manière générale.
0: Et donc, tous les deux, Olivier Caz, voilà, donc vous êtes chercheur CNRS au laboratoire Chimedex.
3: De mon côté, un peu en historien, je suis physiologiste et je m'intéresse aux plages cardio-pulmonaires.
0: Merci. Alors,
2: son triathlon à elle se compose de nage dans les flots de Palavas, de course pour l'apéro et d'une descente de split que vous n'aimeriez pas remonter en vélo. À mes côtés pour donner cette interview, l'Iron Woman Aline Perry.
4: Bonjour.
0: Je me suis mis un défi pour la
2: Et
0: enfin, notre invité de dernière minute sera Sylvain Vagnon, chercheur au LIRDEF, et il nous présente la prochaine conférence de mercredi des savoirs sur le thème de l'école dans et avec la nature. Allume la science, vous avez le programme, c'est parti.
1: De mieux connaître et de mieux connaître aussi leur environnement.
5: Chargement de l'engin terminé.
0: Uniquement au professeur.
5: Nous sommes à 0 moins 60 secondes. 59, 58, 57, 56, 57, 56, 57, 57, 57, 57, 57, 57, 57, 57, 57, 57, 57, 57, 57, 57, 57, 57, 57, 57, 57, 57, 57, 57, 57, 57, 57, 57, 57, 57, 57, 57, 57, 57, 57, 57, 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
1: fonctionnement pulmonaire et cardiaque. Donc
2: on va en parler pendant les prochaines minutes. Mais il peut également provoquer donc des stress métaboliques et musculaires. Est-ce que vous pourriez nous donner des exemples, Christophe?
1: On peut penser aux parents, mais on peut penser aussi...
3: Oui, déjà merci pour l'invitation. Et en effet, donc l'exercice physique, je tiens à rassurer déjà la grande majorité des auditeurs, est bien reconnu qu'étant bénéfique sur le système cardiovasculaire, en tout cas sur le long terme. Mais c'est vrai qu'à l'occasion d'une activité physique, notamment intense, sur l'école, ultramarathon, ça engendre un stress musculaire important pour pouvoir réaliser ce type d'épreuve.
2: Alors vous l'avez dit, c'est en entrée libre, c'est également en visioconférence avec un lien qu'on mettra dans la page de l'émission. Et donc c'est le 22 janvier entre 17h et 18h30 à la faculté d'éducation.
3: Et on peut voir dans certaines situations des adaptations.
2: Un grand merci à vous, Sylvain Vagnon, et on vous reçoit à nouveau bientôt dans l'émission comme vous voulez.
3: De manière transitoire.
1: Merci beaucoup.
2: À bientôt.
3: Ce type d'épreuve.
4: Alors, votre étude, elle porte sur 60 triathlètes masculins. Alors, première question, il y a aussi des triathlètes féminines. Pourquoi n'avoir choisi que des hommes dans cette étude ?
3: Oui, tout à fait. Alors, c'est surtout pour des raisons assez pratico-pratiques. En fait, on a fait toute une batterie d'examens médicaux donc, chez ces athlètes. Et donc, c'est vrai que pour faire des évaluations cardiaques précises, on a besoin notamment de faire des échographies cardiaques qui nécessitent d'être dénudées. Et donc, dans les conditions pratiques de réalisation de ces examens, on était sous des tentes à l'arrivée de la course. Donc, pour des questions de pudeur, c'est déjà un premier élément de réponse. Et puis, quand on regarde la proportion d'hommes et de femmes qui réalisent ce type d'Ironman, il y a quand même une large proportion masculine avant tout. Et donc, il y a à peu près 1200 inscrits par an sur l'épreuve de l'Ironman, hein, donc l'épreuve d'ultra-triathlon qu'on a étudiée. Et sur les 1200, en fait, la gente féminine est représentée pour moins de 100 des participants. Et donc, on n'aurait certainement pas eu un échantillon de volontaires suffisant chez les femmes pour pouvoir vraiment faire un sous-groupe significatif. Et donc, on a voulu se concentrer uniquement sur la gente masculine.
4: Alors justement, l'échantillon, vous avez sélectionné à la base 72 athlètes. Et au final, votre étude ne porte que sur 60 triathlètes. Qu'est-ce qui leur est arrivé aux 12 dont on n'a pas les résultats ?
3: Alors, je vous rassure tout de suite, ils vont bien. Donc, en effet, on en a vu 72 avant la course pour toute une batterie d'examens, pour avoir un peu une caractérisation avant la course de leurs fonctions cardiaques et pulmonaires. Et à l'arrivée de la course, on en a perdu quelques-uns. Alors, en effet, parce qu'il y en a qui ne sont pas revenus nous voir, tout simplement, peut-être par manque de motivation. Ils ont préféré profiter de leur famille, etc. Néanmoins, la grande majorité sont revenus et on a exclu des analyses finales un certain nombre. Par exemple, parce qu'il y avait des échographies cardiaques qui n'étaient pas de qualité suffisante pour permettre une analyse fiable de nos résultats, ou alors une évaluation qui n'était pas assez exhaustive. Par exemple, il y en a qui ont eu que les résultats échographie cardiaque et pas de la fonction respiratoire. Et donc, comme on voulait faire une idée du couplage à la fois cardiaque et pulmonaire, on avait besoin de l'ensemble de ces examens. Donc, certains athlètes ont dû être retirés des analyses.
6: Et il y en a un aussi qui est carrément pas parti. Le stress de la course, hein, c'est pas une course non plus anodine. Et donc il y en a un qui n'est pas parti le matin et qu'on avait exploré juste avant.
2: De stress.
6: De stress, ouais. C'est,
2: je le comprends tellement.
6: Et il faut savoir aussi que lorsqu'on les a vus, moi, c'est ce qui m'a choqué dans ce type d'expérience, c'est que en fait, l'exercice est tellement intense qu'en fait, ils sont parfois hagards, ils sont dans un état second. Et je pense que ceux qu'on a perdus, c'est parce qu'ils se sont perdus eux-mêmes et qu'ils ne savaient plus où est-ce qu'ils étaient. Et certains, pendant quelques heures, en fait, on les voyait, ils étaient hagards et ils ne savaient pas où est-ce qu'ils étaient.
4: Et alors, une dernière précision sur ces athlètes. L'âge médian, vous le dites dans votre étude, c'est 39 ans. Ça semble presque un peu âgé pour des athlètes. C'est propre au triathlon, cette moyenne d'âge, ou pas spécialement ?
3: Peut-être pas propre au triathlon, mais peut-être propre plutôt à ces longues distances, que ce soit les ultra-marathons ou les ultra-triathlons. En effet, c'est plutôt souvent des défis un peu du trentenaire ou du quarantenaire. Donc, c'est un échantillon assez représentatif, finalement, des inscrits d'une manière générale. Il faut savoir qu'on a mis aussi une barrière d'âge à 55 ans, puisqu'on voulait vraiment se concentrer sur les effets de la course et on ne voulait pas, comme facteur qui pouvait interférer éventuellement des problèmes d'anomalies coronaires avec une prévalence qui augmentait avec l'âge. Donc on a mis volontairement aussi une barrière à 55 ans. On aurait peut-être pu avoir des sujets même un peu plus âgés encore que 39 ans.
2: Donc on est sur de l'ultra-marathon, je répète, donc c'est de l'ultra-triathlon, pardon, un triathlon très longue distance, 3,8 km de natation, 188 km à vélo, un marathon de 42 km. Pourquoi avoir choisi un effort aussi extrême ? Est-ce qu'on n'aurait pas pu le faire, par exemple, sur un simple marathon ?
3: Oui, c'est une excellente question. En effet, les phénomènes de fatigue cardiaque ou de dysfonction respiratoire, elles ont déjà été décrites dans la littérature sur des courses de type marathon ou ultra-marathon, même sur des distances même inférieures, même sur un semi-marathon également. Néanmoins, quand on fait un petit peu la revue de la littérature, c'est vrai que l'ultra-triathlon est le bon compromis à la fois en termes d'intensité et de durée. C'est-à-dire que plus la durée d'une épreuve est longue, souvent on a une intensité qui est moins importante pour pouvoir accomplir ce type d'effort. Mais finalement, ce type d'ultra-triathlon est le bon compromis en termes d'intensité et de durée, donc c'est des épreuves de très longue durée, mais également qui restent avec une intensité modérée élevée tout le long. Il y a trois efforts différents, donc avec des mécanismes musculaires qui vont être différents engendrés par les trois types d'épreuves, et donc finalement une sollicitation qui va rester intense pendant de très longues durées, donc c'est le bon compromis.
6: L'ultra-triathlon, c'est vraiment le top du top de la fatigue cardiaque, à opposer par exemple par rapport aux ultra-trails, qui finalement sont à des intensités qui sont plus faibles, parfois plus longue durée, mais par contre des intensités qui sont plus faibles. Et là, les études montrent qu'on n'a pas forcément de dysfonction cardiaque, au contraire, on peut avoir des effets bénéfiques. La notion de durée et d'intensité est très importante dans ce genre de problématiques, parce que, bien sûr, on a des athlètes super entraînés ici, mais vous pouvez avoir tout à fait, avec un marathon ou avec un semi-marathon, des altérations qui sont identiques si vous n'êtes pas suffisamment préparé à ce genre d'exercice.
4: Alors vous avez émis l'hypothèse que les athlètes qui présentent des troubles pulmonaires présenteraient également des troubles cardiaques, avec notamment une diminution de la fonction myocardique. Est-ce qu'on peut rappeler en quelques mots ce qui relie le système cardiaque et le système pulmonaire, Christophe Hédon ?
3: Oui, vous savez que le poumon et le cœur partagent un espace confiné, intra-thoracique, donc un espace commun, premièrement, et donc ils sont soumis à des variations de pression qui sont communes et interdépendantes. Et puis, ces deux fonctions partagent également un système vasculaire commun avec la vascularisation pulmonaire qui partage une vascularisation commune entre le cœur et le poumon.
4: Justement, cette altération entre cette association entre les altérations des fonctions cardiaques et pulmonaires, qui sont pourtant évidentes, elle avait jamais été étudiée jusque-là ?
3: Oui, alors ça a été étudié, mais dans des situations pathologiques, hein, comme par exemple dans la bronchite chronique obstructive, hein, la BPCO, certaines pathologies cardiaques, comme l'insuffisance cardiaque également. Mais sur les modèles physiopathologiques de l'exercice physique intense, la relation entre les deux n'a jamais été faite. Il était connu qu'il y avait des altérations pulmonaires liées à l'exercice intense et prolongé, des altérations cardiaques, qu'on appelle la fatigue cardiaque induite par l'exercice, mais une interrelation entre les deux n'avait jamais été démontrée.
6: Après, souvent, il y a une notion de discipline aussi, c'est qu'il y a des cardiologues et puis il y a des pneumologues et on ne se parle pas forcément entre les deux organes. Et donc, c'est pour ça aussi que beaucoup d'études sont séparées. Là, l'objectif, c'était de les rassembler.
2: Donc, tous les participants sont prêtés à un contrôle médical avant la course et évidemment après la course. Alors, combien de temps après la course est-ce que vous les avez examinés, Christophe Edon?
3: Oui, alors déjà, avant la course, en fait, on les a vus au retrait des dossards. Hein, donc, les sujets n'avaient pas encore fait l'effort. Au retrait des dossards, donc c'était les 3 jours qui précédaient la course. On a fait toute une batterie d'examens en amont de la course pour avoir vraiment une caractérisation de leur fonction cardiaque et pulmonaire avant la course. Et puis, à l'arrivée, donc, on les laissait souffler en général au moins une trentaine de minutes. Mais très rapidement, on essayait de les rapatrier sous notre tente d'évaluation médicale. Et donc, on a pu évaluer nos athlètes 50 minutes environ après l'arrivée de la course pour les échographies cardiaques et encore 20 minutes supplémentaires pour l'évaluation respiratoire parce que les choses étaient faites de manière séquentielle.
2: Olivier Cazorla.
6: L'objectif, c'était d'examiner en fait des modifications qui durent dans le temps et qui ne sont pas influencées par des fonctions physiologiques. On sait que lorsqu'on fait un exercice, eh bien, on sollicite le système adrénergique et donc beaucoup des paramètres fonctionnels respiratoires et cardiaques qui sont analysés sont modifiés par ce système adrénergique lorsque vous devez faire un exercice. Et donc il fallait qu'on soit en dehors de cette fenêtre pour être sûr que les modifications qu'on voyait n'étaient pas dues en fait au fait que lorsqu'on fait un exercice, eh bien, on a le système adrénaline qui est augmenté.
4: Alors justement, est-ce qu'on sait, ça avait déjà été montré dans plein d'études, que ce type d'effort pouvait diminuer la fonction cardiaque, mais est-ce qu'on sait pendant combien de temps ces troubles ils vont se manifester après l'effort? Vous parlez de fenêtre, c'est quoi? C'est quelques heures? C'est quelques jours? Ça peut être quelques semaines?
3: Oui, alors ça, notre papier n'y répond pas, parce qu'on n'a pas fait d'évaluation répétée dans le temps après l'arrivée de la course. Néanmoins, c'est vrai que la littérature nous a démontré que cette fatigue cardiaque, elle était transitoire, hein, donc on récupère une fonction normale. Alors, en combien de temps? Ça dépend des papiers, mais en général, il faut retenir que de 24 à 72 heures, tous les paramètres cardiaques sont normalisés.
2: Alors, d'autres études avaient identifié également, donc on l'a dit, des modifications pulmonaires majeures induites par l'exercice. Donc, vous l'avez vérifié également à cette occasion. 3 troubles, donc vous avez observé 3 troubles, puisque dans votre échantillon, après la course, 18% des athlètes ont présenté une bronchoconstriction, 58% une hyperinflation dynamique, 40% une altération de la capacité de diffusion de la membrane alvéolo-capillaire. Je dis ça comme si je savais ce que c'est pas le cas. Est-ce que vous pouvez nous expliquer rapidement un peu?
3: Oui, donc c'est ces 3 troubles donc pulmonaires et ventilatoires qui intéressent différents étages hein, finalement du poumon. En premier lieu, la bronchoconstriction induite par l'exercice. Alors on appelle ça dans le langage commun l'asthme d'effort, même si la physiopathologie est quand même différente de celle de l'asthme. En fait, c'est les bronches qui ont une réduction du calibre et qui fait que on a plus de mal à expirer l'air et complètement l'air du fait de la réduction de ce calibre. Ça peut me faire siffler les gens, hein, comme on peut voir dans l'asthme par exemple, donc ça s'apparente à de l'asthme. Ensuite, en deuxième lieu,
2: l'hyperinflation dynamique.
3: Ouais, l'hyperinflation dynamique, alors c'est un petit peu plus compliqué à expliquer, mais c'est souvent lié aussi, c'est souvent associé à la bronchoconstriction, en fait du fait que le calibre des bronches est plus réduit, notamment au niveau des petites bronches, et en fait on emprisonne de l'air dans les poumons et nos alvéoles sont un peu plus gonflées. Et donc ça, c'est des choses qu'on peut mesurer en faisant des explorations fonctionnelles respiratoires. On voit que le sujet respire à plus haut volume, comme si un ballon de baudruche était un peu plus gonflé finalement. Et ça aussi, ça peut avoir des répercussions parfois sur la fonction cardiaque.
2: Et le dernier, mon préféré du coup, altération de la capacité de diffusion de la membrane alvéolo-capillaire.
3: Voilà, alors en effet, vous savez que les poumons, ça sert à transférer de l'oxygène, de l'air ambiant à nos capillaires pulmonaires, à notre espace sanguin. Et donc pour ça, il faut que l'oxygène arrive à diffuser entre l'alvéole et le capillaire pulmonaire. Et donc ce transit entre l'alvéole et le capillaire pulmonaire peut être mesuré en mesurant donc les capacités de diffusion. Et donc ça, c'est des choses qu'on peut faire aussi sur le terrain en faisant des mesures de la diffusion pour les gaz et donc mesurer comment l'oxygène arrive à diffuser au niveau de cette membrane alvéolo-capillaire.
4: Et tous ces paramètres-là, est-ce que vous avez une idée aussi, comme pour la fonction cardiaque, du temps qu'ils mettent à revenir à la normale?
3: Alors, encore une fois, ça, on ne l'a pas étudié spécifiquement dans notre papier, mais vous pouvez retenir à peu près de la même façon que pour le cœur, qu'en 24-72 heures, tout est normalisé également.
4: Mais ça veut dire que si on répète ce type d'épreuve, est-ce qu'il y a un risque, si tous les ans on fait un Ironman, est-ce qu'à long terme, il y a quand même des risques qui sont associés au niveau cardio-pulmonaire?
3: Alors ça, c'est en effet un petit peu le débat scientifique autour de ça est lancé déjà depuis quelques années. C'est vrai que moi, en tant que cardiologue clinicien qui voit donc des sportifs, parfois on observe des maladies cardiovasculaires, notamment des dilatations du cœur qui sont très prononcées, notamment au niveau du ventricule droit. alors qu'il n'y a pas intrinsèquement de maladie cardiaque sous-jacente. Et on se pose la question, est-ce que ce n'est pas finalement l'excès d'activité physique, de l'activité sportive, la répétition de ce type d'épreuve, avec ce concept qui n'est pas encore démontré, mais que finalement le fait de faire des fatigues cardiaques de manière répétée, avec des périodes de récupération finalement qui sont insuffisantes, eh bien, est-ce qu'on n'engendrerait pas des conséquences sur le long terme qui deviendraient néfastes? Néanmoins, ça reste très conceptuel, c'est pas encore démontré dans la littérature. On a affaire à quelques athlètes probablement prédisposés et qu'on ne sait pas encore reconnaître au jour d'aujourd'hui qui engendraient ce type de maladaptation.
6: En tout cas, ça ne réduit pas l'espérance de vie des athlètes qui font ce type d'effort. Il y a quelques études qui ont montré quand même que notamment des analyses post-mortem qui ont montré des altérations, enfin, ou en tout cas des restructurations cardiaques avec de la fibrose cardiaque chez ce type d'athlète. Ce qui est important, c'est la notion de récupération aussi après ce genre d'exercice intense.
2: Alors, si on revient à l'association donc, cardiaque pulmonaire, on n'en est pas parti d'ailleurs, mais vous observez donc sur cet échantillon une réduction de la capacité de diffusion de la membrane alvéo-capillaire dont vous nous avez parlé. Donc, elle est associée à une diminution de la fonction systolique du ventricule gauche. Alors, encore une fois, est-ce que vous pouvez nous expliquer un peu ce que ça veut dire, Christophe Hédon?
3: Voilà, donc en effet, c'est vrai que c'est la première étude qui fait vraiment l'étude conjointe des dysfonctions cardiaques et respiratoires. Et donc, le principal résultat de cette étude, c'est que les gens qui avaient une altération de la diffusion de l'oxygène au niveau de la membrane alvéolo-capillaire sont également ceux qui avaient une altération de la fonction cardiaque. Alors, comment on peut relier les deux? En fait, l'altération de la diffusion, elle peut être expliquée par un œdème pulmonaire d'exercice. Donc ça, c'est une conséquence, en effet, de l'exercice physique intense. On a une extravasation d'eau qui s'opère au niveau du parenchyme pulmonaire, c'est-à-dire entre les alvéoles et le capillaire pulmonaire. Il y a un peu d'eau dans le poumon, qui fait que l'oxygène a plus de mal à diffuser. Enfin, les gaz, d'une manière générale, ont plus de mal à diffuser. Et donc, ça peut être relié à la problématique cardiaque, dans la mesure où si vous avez un cœur qui est un peu moins performant, qui pompe un peu moins bien, les pressions de remplissage sont augmentées dans le cœur est soumis à des pressions plus élevées, et bien qui fait que ça fait sortir l'eau des capillaires pulmonaires, et donc les gaz qui ont plus de mal à diffuser.
2: Et ça, donc, c'est une première, y compris, vous ne l'aviez pas observé chez le modèle animal, Olivier Cazorla?
6: On ne l'avait pas étudié, en tout cas la partie pulmonaire. On avait, en fait, sur le modèle animal, observé des dommages, des dommages structuraux, et notamment pour le ventricule gauche, on avait observé des problèmes d'hypoxie parce que le poumon, ça sert à oxygéner. Donc, si ça diffuse moins, eh bien, lorsqu'on fait l'exercice, eh bien, on a moins d'oxygène pour l'organisme. Ça, on avait vu ça du côté du ventricule gauche. Et de l'autre côté, on avait vu que le ventricule droit était montré des signes d'étirement excessif. Et donc, ça, c'est au niveau du retour veineux, un ventricule droit qui est trop étiré, certainement durant l'exercice. Notre étude n'a pas pu montrer ce genre d'exploration au moment de l'exercice, mais très certainement, ces athlètes ont des problématiques d'hypoxie durant l'effort et de surcharge de pression qui va affecter donc la fonction de contraction, qui est la fonction systolique.
4: Alors par contre, ni la bronchoconstriction ni l'hyperinflation dynamique n'ont été associées à des changements de la fonction cardiaque dans votre étude, mais vous dites quand même que si on avait réalisé les examens cardiaques plus tôt, on n'aurait peut-être pas eu les mêmes résultats. Qu'est-ce que ça aurait pu changer, Christophe Hédon?
3: Oui, parce qu'en effet, on a une prévalence finalement assez faible de ce phénomène de bronchoconstriction, notamment 18% quand on regarde par rapport à la littérature. C'est vrai qu'on retrouve des chiffres en général supérieurs quand les évaluations sont faites plus précocement après l'arrivée de la course. Nos explorations fonctionnelles respiratoires ont été réalisées plus d'une heure après l'arrivée. Et donc peut-être que s'il y avait plus de bronchoconstriction avec une amplitude d'effet sur les réductions du calibre des bronches plus importante, peut-être que là, on aurait eu aussi des répercussions sur la fonction cardiaque, comme on peut voir par exemple chez les gens qui ont une bronchite chronique, la BPCO, qui peuvent altérer notamment le remplissage cardiaque. Et donc là, on aurait peut-être pu avoir une association entre les deux également, mais je n'ai pas la réponse.
6: Olivier Après, ça veut dire que ce sont des paramètres qui récupèrent beaucoup plus rapidement et qui ne sont donc pas directement responsables de la dysfonction cardiaque que l'on voit. Ce qui était un petit peu l'objectif, savoir quelle est la relation de cause à effet entre une dysfonction pulmonaire et une dysfonction cardiaque. Si on récupère cette fonction et qu'on a quand même une dysfonction cardiaque, c'est qu'il n'y a pas de corrélation entre les deux et que l'un n'est pas responsable de l'autre.
4: Alors, très rapidement pour la dernière question, parce qu'on arrive à la fin, vous dites-vous en conclusion que les mécanismes exacts restent insaisissables. Est-ce que vous envisageriez de mieux explorer ces mécanismes et pourquoi pas d'espérer mieux comprendre certaines pathologies cardio-pulmonaires avec ces travaux?
3: Oui, tout à fait. Donc là on est sur des travaux chez l'homme, hein, donc on reste surtout descriptif. Hein, on voit des altérations cardiaques, on voit des altérations pulmonaires, on fait une relation statistique entre les deux. Maintenant, les mécanismes sous-jacents précis sont difficiles à évaluer. Tout l'intérêt de faire ce genre d'études en collaboration avec nos collègues chercheurs fondamentaux, donc comme Olivier. Et donc, c'est vrai qu'on a envie d'explorer aussi sur des études plus spécifiques chez l'animal, qui nous permet chez l'animal de faire des études ex vivo, également des études biochimiques et cellulaires pour comprendre mieux les mécanismes. Et donc, ça appelle éventuellement à des travaux plus spécifiques sur des modèles animaux pour pouvoir mieux comprendre ces mécanismes.
2: Un mot pour finir, Olivier Scazzorla, pardon.
6: oui, il faut la complémentarité entre l'approche chez l'homme et puis l'approche chez l'animal. Et on peut très certainement envisager d'autres des voies de signalisation, en tout cas expliquer les altérations.
2: Un grand merci à vous deux, Christophe Edon et Olivier Cazorla. Je n'écroche pas votre nom cette fois-ci.
3: Merci.
6: Merci.
2: Et j'accueille maintenant notre invité de dernière minute. Et il s'agit de Sylvain Vagnon, chercheur au LIRDEF, le laboratoire interdisciplinaire de recherche en didactique, éducation et formation. Bonjour Sylvain.
7: Bonjour.
2: Et bonne année.
7: Merci.
2: Alors, vous nous parlez aujourd'hui du prochain rendez-vous des Mercredis du Savoir organisé par la Faculté d'Éducation. Donc, ça se tiendra le 22 janvier entre 17h et 18h30 à la Faculté d'Éducation. La conférence que vous co-animez avec Corinne Martel aura pour thème l'école dans et avec la nature. Alors, qu'est-ce qu'on entend par là pour commencer?
7: On entend par là, en vérité, tout ce qui est possible hors de la classe. C'est-à-dire qu'on s'aperçoit que c'est finalement une espèce de vaste question, parce que depuis le Covid, évidemment, et la fin du confinement, il y a cette soif de sortir, et de sortir pour tous, et évidemment aussi de sortir des classes. Et l'idée, c'est d'essayer de comprendre l'organisation, l'idée de cette école à l'extérieur de la salle de classe, et puis d'essayer de montrer que c'est pas simplement une tendance de quelques années, mais qu'en vérité, c'est une tendance lourde de l'éducation aujourd'hui, d'essayer de travailler autrement et de travailler avec les élèves en profitant en tout cas de son environnement et notamment de l'environnement autour de la classe, c'est-à-dire dans la cour, mais aussi autour de l'école.
2: Et oui, j'ai pensé, dès le départ, j'ai pensé moi aussi au post-Covid, mais en fait, c'est pas du tout nouveau cette question de l'école dans la nature.
7: Oui, c'est ça, et c'est ce qu'on voudrait essayer de mettre l'idée de cette conférence. C'est une conférence, mais c'est aussi... un échange qui est prévu avec le public sur cette question d'actualité, c'est de montrer en tout cas que l'école dehors elle a une histoire très ancienne, hein, qui s'ancre en réalité dans des pratiques de l'école publique, et puis aussi qu'elle a évidemment cette actualité, parce qu'on voit qu'il y a un bouillonnement d'initiatives. Si on prend même l'exemple des jardins scolaires qui se développent extrêmement vite dans beaucoup d'écoles, mais il y a énormément d'autres initiatives, et puis essayer de voir un peu les perspectives pour justement développer encore mieux cette école dehors, et ça sera un petit peu un des enjeux en tout cas de cette conférence.
2: Alors cette question, vous l'avez développée vous dans un ouvrage qui s'appelle L'école dans et avec la nature, dont vous êtes co-auteur avec Corinne Martel. Est-ce que vous pouvez nous dire un petit mot sur Corinne Martel?
7: Oui, alors je travaille avec Corinne Martel, qui est inspectrice pour la circonscription de Montpellier Centre. Qui connaît extrêmement bien, évidemment, le terrain, qui est une spécialiste de la question. Et donc, tous les deux, effectivement, on est complémentaires, parce qu'il y a à la fois cette idée, de mon côté, un peu en historien, d'essayer de mettre en perspective une question, de voir aussi des axes forts. Et puis, Corinne Martel voit, évidemment, aussi le côté très pratique. Alors, on ne fait pas un fait la théorie, l'autre la pratique, ce n'est pas du tout ça. C'est plutôt d'être complémentaires et de pouvoir dialoguer, en tout cas, tous les deux sur cette question qui nous semble, en tout cas, une question importante pour à la fois penser notre école, mais aussi la transformer dans le sens qui nous semble, en réalité, favorable, c'est-à-dire avec des méthodes beaucoup plus actives et qui permettent aux enfants aussi de mieux se connaître et de mieux connaître aussi leur environnement.
2: Alors, cette conférence, elle s'adresse à qui? Uniquement aux professeurs ou finalement à tous ceux que ça intéresse?
7: Elle est pour tout le monde, en réalité. Elle est ouverte, d'ailleurs. Hein, elle est gratuite. C'est l'idée de venir mieux connaître, en tout cas, ce que peut être l'école dans et avec la nature. Bien sûr, les enseignants sont les bienvenus, c'est une évidence, mais toute personne qui s'intéresse, en réalité, à l'éducation, donc on peut penser aux parents, mais on peut penser aussi à tout un chacun, parce qu'on voit bien qu'en tant que citoyen, on comprend bien que les changements climatiques extrêmement forts, environnementaux, et on les voit bien tous les jours, hein, de plus en plus, implique en vérité une réflexion majeure sur l'école et l'écologie. Et donc l'école dehors, évidemment, participe pleinement à cette réflexion.
2: Alors vous l'avez dit, c'est en entrée libre, c'est également en visioconférence avec un lien qu'on mettra dans la page de l'émission. Et donc c'est le 22 janvier entre 17h et 18h30 à la faculté d'éducation, c'est tout bon ?
7: C'est exactement ça.
2: Eh bien, un grand merci à vous, Sylvain Vagnon, et on vous reçoit à nouveau bientôt dans l'émission, quand vous voulez d'ailleurs.
7: Je l'espère, merci beaucoup.
2: À bientôt. Allume la science, c'est fini pour aujourd'hui. Un grand merci à Robin Layou pour la réalisation de cette première émission de l'année 2025. On se retrouve la semaine prochaine. D'ici là, restez branchés.
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0: Ah là là, il y a presque autant de voyeurs que de femmes et d'hommes. Les gens devraient sortir de chez eux et se regarder eux-mêmes, ça les changerait. 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

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De l'air pour vivre plus longtemps. 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À tous ceux qui n'en avaient guère, j'offrai tout de même un bol d'air, en échange de quelques légions d'honneur et quelques subventions. Que n'ai-je vu le vent tourner? Moi qui suis pourtant vendeur d'air, voilà que l'on tue mon

moindre souffle d'atmosphère pour satisfaire mes actionnaires.

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Notre rôle est plus humble qu'on ne l'imagine. Il est d'ordre moral. Je veux dire que notre ligne interne doit être inflexible et propre, qu'elle ne puisse pas encrasser les appareils que l'électricité spéciale qui nous habite emploie afin de sortir et de fabriquer sa lumière.

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1: Freddie Mercury, hein, le symbole, le plus grand, hein, c'est quand même le seul, hein, quand il allait faire des courses, il gardait sa cape. 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
1: Vous allez prendre une profonde inspiration, comme cela, très bien. Et je vais compter de 1 à 5. Et à 5, vous pourrez ouvrir les yeux parfaitement détendus et pour longtemps.

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1: Je vous remercie d'avoir suivi cette séance. J'espère que vous vous sentez maintenant particulièrement détendu et je vous souhaite une très belle journée.